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1: Bonjour à toutes et à tous et bienvenue dans votre rendez-vous francophone hebdomadaire sur Paradise 98 FM News. Je suis Marie-Laure Ludvaun, ravie de vous accompagner pour ce tour d'horizon de l'actualité en français. Retour sur les principaux faits d'actualité qui ont marqué la semaine du lundi au jeudi. Numérique et technologie. La transformation numérique a occupé une place importante de l'actualité cette semaine avec l'organisation de la Semaine nationale du numérique 2026 à Independence Park autour du thème de la résilience numérique. Les discussions ont porté sur la cybersécurité, la connectivité et la préparation aux catastrophes. Santé et société, dans la province de Chefa, la journée mondiale des infirmiers a été célébrée au centre de santé de São Pia, mettant en avant le rôle essentiel des infirmiers dans les communautés rurales et la nécessité de renforcer les effectifs face à la croissance de la population. Les droits des femmes ont également été au centre des discussions avec la tenue du Forum des femmes influentes à l'Université nationale de Vanuatu. Pendant 2 jours, responsables, associations et représentants de la société civile ont débattu de l'égalité des droits, de l'accès à l'éducation et de la place des femmes dans les postes de décision. Politique et gouvernance. Lors du sommet des océans de la Mélanésie en Papouasie-Nouvelle-Guinée, Chotam Napat a rencontré son homologue Papou-Néo-Guinée James Marape afin de renforcer les relations bilatérales et la coopération entre les deux pays, notamment dans les efforts de reconstruction du Vanuatu. Au Parlement, Jason Daniel a été nommé greffier par intérim pendant l'absence de Maxime Banga. Économie et transport, le gouvernement a annoncé le déblocage de 766 millions de vatu pour financer les subventions sur le carburant afin de soutenir les ménages et le secteur du transport. Une partie des fonds sera également destinée aux propriétaires de bus, taxis et véhicules de transport public à travers le pays. Dans le domaine maritime, le lancement du navire à Karaka destiné aux échanges commerciaux entre le Vanuatu et la Nouvelle-Calédonie a marqué la semaine. Le vice-premier ministre Choni Kwanapo a appelé les entreprises à faire preuve de résilience malgré les défis économiques et les tensions diplomatiques récentes. Cependant, l'arrivée du navire au quai du São Paré fait l'objet d'un examen de l'autorité maritime du Vanuatu en raison d'éventuelles irrégularités concernant les règles de sûreté portuaire. Agriculture et développement. À Port Vila, un événement organisé à Kawenufil a permis de présenter de nouveaux équipements agricoles destinés à améliorer la production locale. Le réseau Futuna Island Network poursuit également sa campagne de collecte de fonds afin d'acheter un bateau pour les habitants de Futuna, confrontés à des difficultés de transport affectant l'accès aux soins et à l'éducation. Actualité régionale, dans la région, les autorités des Fidji ont annoncé qu'un homme de 38 ans est décédé dans un accident de la route à Sikatoka. À Nauru, le Parlement a adopté un amendement visant à renommer officiellement le pays Nauru. Un référendum devra encore être organisé avant l'entrée en vigueur du changement. Côté sport, l'actualité sportive a été dominée par le parcours de Vanuatu United FC dans la OFC Professional League. Le club s'est qualifié pour les demi-finales play-off après un match nul, 2-2 contre Tahiti FC à Soufa. En cricket, Alpha Insurance Vanuatu Men's Cricket Team a décroché sa qualification pour le Super Six des éliminatoires régionales de la Coupe du Monde ICC T20 East Asia Pacific. La natation vanuatuise a également brillé lors des 14 Oceania Swimming Championship avec plusieurs records nationaux établis par Loane Rousset, Chloé Amiara, Jonathan Silas, Léo Lebo et le jeune Rémi Idiédé. Enfin, la Vanuatu Rugby League a annoncé un partenariat avec Fony Enterprises Limited pour le match International Vanuatu Singapour prévu le 6 juin 2026 à Port Vila. C'était l'essentiel de l'actualité des derniers jours. Passons maintenant aux nouvelles actualités à noter pour ce vendredi. Politique. Des inquiétudes autour de la loi sur les conflits du travail. Le ministre des Affaires intérieures, Andrew Napoat, a indiqué avoir reçu plusieurs préoccupations de la part des syndicats de travailleurs concernant le projet de loi sur les conflits du travail. Le ministre affirme qu'il présentera ses préoccupations devant le Conseil des ministres. Il précise également que ce projet de loi, inscrit à l'ordre du jour de la première session ordinaire du Parlement, a déjà suivi les procédures nécessaires avant son dépôt devant les députés. Parlement, ouverture officielle de la première session ordinaire de 2026. La première session ordinaire du Parlement pour l'année 2026 s'est ouverte ce vendredi matin. Le président de la République, Son Excellence Nikenike Vurubaravu, a procédé à l'ouverture officielle après avoir reçu une garde d'honneur à l'extérieur du Parlement. Dans son discours, le chef de l'État appelle les dirigeants nationaux à toujours placer les intérêts du pays et de la population au premier plan. Numérique, lancement d'un nouveau système de paiement par QR code. Le vice-premier ministre et ministre des Finances, Johnny Kwanapo, a annoncé le lancement prochain d'un nouveau système de paiement par QR code qui sera progressivement disponible dans les services de caisse du gouvernement. Cette annonce a été faite dans le cadre de la semaine du numérique organisée au Parc de l'Indépendance. Le gouvernement estime que cette initiative permettra de moderniser les paiements publics et de renforcer les services numériques au Vanuatu. Justice, un ressortissant chinois quitte le Vanuatu sous escorte. Un ressortissant chinois recherché par les autorités de Chine a quitté le Vanuatu jeudi après-midi sous escorte officielle. Deux policiers vanuatais et un agent de l'immigration accompagnaient l'homme qui voyageait avec un passeport vanuatais au nom de Bai Ebe. Technologie, la Digital Week s'achève à Port Vila. La semaine du numérique organisée à Independence Park se termine ce vendredi après 3 journées d'activités consacrées à l'innovation et aux nouvelles technologies. L'événement a réuni entreprises, organisations et acteurs du numérique venus présenter des solutions digitales pour les secteurs du commerce, de l'éducation, des communications et des services publics au Vanuatu. Actualité régionale, des inquiétudes persistantes sur les violences faites aux femmes au Fidji. Une étude du programme Social Cohesion and Reconciliation révèle que les violences faites aux femmes et aux jeunes filles restent un problème majeur au Fidji. L'étude, soutenue par le United Nations Development Programme, met aussi en avant le rôle des églises et des leaders communautaires dans la prévention des violences. Actualité internationale, Donald Trump en visite en Chine après 9 ans. Le président américain Donald Trump effectue cette semaine une visite officielle en Chine, une première depuis son dernier déplacement en 2017. Lors d'une rencontre spéciale à Beijing, le président chinois Xi Jinping a accueilli Donald Trump et évoqué la nécessité pour les deux puissances de travailler ensemble face aux défis mondiaux afin d'adopter davantage de stabilité au monde. Côté sport, football, Alex Saniel brille dans la OFC Pro League. L'attaquant vanuatais Alex Saniel continue d'impressionner dans la OFC Professional League grâce à une forme exceptionnelle. En seulement 17 matchs, le joueur a déjà inscrit 11 buts, ce qui le place actuellement en tête de la course au Golden Boot de la compétition. L'attention se tourne désormais vers le grand match de dimanche contre Boula FC. Et pour clore ce bulletin, la météo. Temps partiellement nuageux à nuageux sur l'ensemble du pays. Des averses isolées sont attendues sur les îles de Torba, tandis que de brèves pluies pourraient également toucher d'autres régions de l'archipel. Des vents de sud-est, légers à modérés, persistent sur le groupe d'îles. Température maximale, 28 degrés Celsius au sud et 30 au nord. Minimale cette nuit, 17 degrés Celsius au sud et 25 au nord. Et voilà qui conclut cet hebdomadaire de l'actualité en français. Merci de votre écoute et excellent week-end à toutes et à tous.

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